Bonjour chers auditeurs, ici Ankara, Radio La Voix de la Turquie. Aujourd'hui nous sommes le samedi 29 août 2026 et il est exactement 13h à Ankara et 10h en temps universel coordonné. Mesdames et messieurs, nous sommes heureux de vous retrouver sur les ondes de la Radio La Voix de la Turquie, émettant dans la bande des 31 mètres sur 17 740 kHz vers l'Europe, dans celle des 31 mètres sur 9 880 kHz vers l'Afrique du Nord et de l'Ouest, et dans celle des 41 mètres sur 7 360 kHz vers l'Afrique orientale. Pour nos émissions via satellite, Turksat 4 à polarisation verticale sur la fréquence 11 958, Turksat 3 à polarisation horizontale sur la fréquence 11 096 et Galaxy 19 polarisation verticale sur la fréquence 11 960. Chers auteurs, notre émission de ce jour vous sera présentée par moi-même, Hussein, avec l'assistance de notre technicien du son, Alcine. Au cours de notre émission de ce jour, vous pourrez écouter nos programmes intitulés « Une histoire de solidarité »,« La voix des racines » et « Le sujet du jour ».

Chers auteurs, tout d'abord les principaux titres de nos informations d'aujourd'hui. La Turquie plaide pour des alliances plus fortes et moins de divergences dans le monde islamique, a affirmé le président Erdogan. L'Iran et Oman se sont mis d'accord sur un itinéraire de passage dans le détroit d'Ormuz. Les États-Unis et le Venezuela ont annoncé avoir conclu un accord pétrolier majeur. Des milliers de personnes attendent une évacuation médicale à Gaza, a averti l'OMS. L'Afrique du Sud accuse Israël de défier les ordonnances de la Cour internationale de justice, alors que le bilan humain à Gaza s'alourdit. Au Népal, le bilan des inondations soudaines atteint soit 623 morts, plus de 1100 personnes portées disparues. Et enfin, le président de la Réserve fédérale américaine a mis en garde contre un niveau d'inflation élevé. Mesdames et messieurs, voici à présent le détail de notre bulletin d'information. La Turquie plaide pour des alliances plus fortes et moins de divergences dans le monde islamique, a affirmé le président Erdogan. Les acteurs et les scénarios changent, mais nous vivons dans une période historique où le bien et le mal s'affrontent et où les bons finiront par l'emporter, a assuré le président Recep Tayyip Erdogan. Ankara œuvre à renforcer les alliances et à réduire les différends, tant en son sein que dans l'ensemble du monde islamique, a déclaré le président Recep Tayyip Erdogan. Nous croyons que l'unité est une vertu. Nous travaillons à renforcer les alliances et à réduire les désaccords, tant entre nous qu'à travers le monde islamique, a déclaré Erdogan dans son discours prononcé à Istanbul lors du programme de la semaine du Mavlid al-Nabi, qui marque la naissance du prophète Mohammed. Le président Erdogan a déclaré souhaiter que les musulmans qui ont orienté l'histoire et ordonné le monde, excusez-moi, pendant des siècles, se rassemblent à nouveau comme les briques d'un mur. Nous souhaitons que l'oumma de Mohammed, qui a orienté l'histoire et ordonné le monde pendant des siècles, se résoudre comme les briques d'un mur, a-t-il déclaré. Il a souligné l'importance de l'unité.

0: et entre les musulmans, les appelant à défendre ensemble leurs droits et à œuvrer conjointement à la construction de la paix et de la sécurité dans la région. En tant que musulmans, nous devons être forts, défendre ensemble nos droits et le droit et bâtir ensemble la paix et la sécurité dans notre région, a-t-il déclaré. Les acteurs et les scénarios changent, mais nous vivons dans une période historique où le bien et le mal s'affrontent et où les bons finiront par l'emporter, a ajouté Erdogan. Le sionisme, idéologie radicale, occupante et génocidaire, ne menace pas seulement ses voisins, mais tous ceux qui défendent les valeurs humaines, a-t-il averti. Il a affirmé que le monde ne répondait pas suffisamment aux politiques illégales du réseau de génocide israélien qui, selon lui, ne tiennent compte ni des règles, ni des principes, ni des valeurs, ni des limites. Le président turc a déclaré que le gouvernement israélien, obsédé par la guerre, recourait à des provocations pour déstabiliser l'ensemble de la région, à commencer par ses pays voisins. La Turquie a accordé une exemption de visa aux ressortissants syriens titulaires de passeports diplomatiques, selon une décision présidentielle publiée vendredi au journal officiel. L'exemption s'appuie également au séjour touristique d'une durée maximale de 90 jours sur toute période de 180 jours, ainsi qu'au voyage de transit via la Turquie. La décision signée le 27 août par le président Recep Tayyip Erdogan a été prise en vertu de l'article 18 de la loi turque numéro 6458 relative aux étrangers et à la protection internationale.
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0: La Turquie n'a pas de valeur politique à alimenter l'hostilité envers Israël, selon un ancien ambassadeur américain. Présenter un autre pays comme un ennemi pourrait avoir une valeur politique en Israël à l'approche des élections, selon Francis J. Rigardonnet. La Turquie n'a pas de valeur politique particulière à alimenter l'hostilité envers Israël, a déclaré l'ancien ambassadeur des États-Unis en Turquie, Francis J. Rigardonnet. S'exprimant dans l'émission This is America de la chaîne Al Jazeera, Rigardonnet a comparé les dynamiques politiques en Turquie et en Israël. Le président turc Recep Tayyip Erdogan, je ne pense pas, est une valeur politique particulière à attiser l'hostilité envers Israël, a prêché aux Turcs que nous avons un ennemi et tout cela, a-t-il déclaré. Rigardonnet a estimé qu'Erdogan n'aime sincèrement pas ou s'oppose au traitement réservé par Israël aux Palestiniens, en particulier dans la bande de Gaza, ajoutant que le président turc défend cette position depuis longtemps. A l'inverse, l'ancien diplomate américain a suggéré que créer la perception qu'Israël est en guerre avec une autre partie pourrait présenter une valeur politique pour le Premier ministre israélien Benjamin Netanyahu. Nous verrons ce qui se passe lors des élections à venir, a-t-il ajouté, faisant référence aux élections législatives israéliennes prévues en octobre. L'Iran et Oman se sont mis d'accord sur un itinéraire de passage dans le détroit d'Ormuz. Le président iranien Massoud Pezeshkian a déclaré que Téhéran s'était mis d'accord avec Oman sur un itinéraire de passage dans le détroit d'Ormuz et que ce passage stratégique pourrait être rouvert si Washington respectait ses engagements pris dans le cadre de l'accord d'Islamabad. Pezeshkian a précisé que ces engagements comprenaient la levée des sanctions et du blocus contre l'Iran, la libération des avoirs, l'autorisation des investissements et la fin de la guerre au Liban. Le président iranien a ajouté que les dernières évolutions concernant cette voie de passage avaient été communiquées au guide suprême de l'Iran. Les États-Unis et le Venezuela ont annoncé avoir conclu un accord pétrolier majeur. Le président américain Donald Trump a déclaré que Washington avait conclu avec le Venezuela un accord qualifié de plus grand accord pétrolier de l'histoire mondiale et qu'il avait pris le contrôle d'une grande partie des réserves prouvées du Venezuela qui s'élèvent à plus de 65 milliards de barils. Trump a précisé que l'accord conclu avec la présidente par intérim du Venezuela, Delcy Rodriguez, et des entreprises privées permettrait de multiplier par plus de deux les réserves pétrolières américaines sans aucun coût pour les contribuables américains. Caracas a par la suite confirmé la conclusion de cet accord. Des milliers de personnes attendent une évacuation médicale à Gaza, a averti l'OMS. selon le directeur général de l'Organisation mondiale de

0: en santé. OMS, Tedros Adhanom Ghebreyesus. Des milliers de patients à Gaza ont besoin d'une évacuation médicale d'urgence. L'OMS a apporté son soutien la semaine dernière à l'évacuation de 106 patients, dont 19 enfants, via les points de passage de Rafah et de Kerem Shalom. Depuis le début de la guerre génocidaire menée par Israël contre Gaza, seuls 13 200 patients, dont 6 276 enfants, ont été évacués. Le directeur général de l'OMS a appelé à la mise en place d'un passage continu via plusieurs points de passage afin de garantir que les patients puissent recevoir des soins en temps voulu.
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0: L'Afrique du Sud a officiellement accusé Israël de ne pas respecter 3 ordonnances juridiquement contraignantes de la Cour internationale de justice, CIG, en soumettant un dossier de preuve à la juridiction internationale, a annoncé vendredi le ministère des Relations internationales et de la Coopération. Malheureusement, Israël ne s'est pas conformé aux ordonnances, a déclaré Pretoria dans un document déposé mardi, affirmant qu'il continuerait à emprunter toutes les voies disponibles afin de garantir le respect total et immédiat par Tel Aviv de la Convention sur le génocide. L'Afrique du Sud a averti que les droits des Palestiniens dans la bande de Gaza pourraient être détruits avant qu'elle ne rende sa décision finale. Une situation qui, selon Pretoria, menace la légitimité de la CIG elle-même. Le dossier indique qu'en août, au moins 73 407 Palestiniens avaient été tués et 174 335 autres blessés, soit plus de 10% de la population palestinienne. Le rapport affirme également que, depuis l'annonce d'un soi-disant cessez-le-feu, l'armée israélienne a tué en moyenne un enfant palestinien par jour. En outre, le document souligne que le taux de fausses couches chez les femmes palestiniennes a plus que triplé en 2026. L'Afrique du Sud affirme qu'Israël a détenu et expulsé arbitrairement des Palestiniens qui ont été ensuite torturés, soumis à des violences sexuelles et fondées sur le genre, ainsi qu'à des traitements cruels, inhumains et dégradants.

Le nombre de morts causés par les inondations et les glissements de terrain dévastateurs au Népal a atteint 623 samedi, tandis que les équipes de recherche continuaient de récupérer des corps emportés vers l'aval des rivières en crue. La police népalaise a confirmé avoir récupéré 616 corps, dont 233 dans le district de Chitwan et 158 dans celui de Nawalpassi Est, faisant de ces zones parmi les plus durement touchées par la catastrophe. Le bilan comprend plusieurs dizaines de victimes retrouvées à Gorkha, Daiding et Nuvakot, après le débordement des rivières Bhotekoshi et Trishuli, deux cours d'eau majeurs prenant leur source dans l'Himalaya. Les corps ont été retrouvés juste dans des zones proches de la frontière avec l'Inde. Au moins 638 personnes sont portées disparues du côté népalais, dont 511 étrangers. Par ailleurs, 7 personnes ont été tuées et 554 autres restent portées disparues en Chine, selon l'agence de presse officielle Xinhua. Les autorités népalaises ont indiqué que 2301 personnes avaient été secourues ou prises en charge pour des blessures, la majorité des survivants ayant été retrouvés dans le district de Nuwakot et de Rasuwa. Selon les données de la police, 27 policiers restent injoignables pendant que 4811 agents sont déployés dans les régions touchées pour participer aux opérations de secours et de récupération. Le président de la Réserve fédérale américaine a mis en garde contre un niveau d'inflation élevé. Kevin Warsh, président de la Réserve fédérale américaine, Fed, a indiqué que l'inflation aux États-Unis restait très élevée malgré la résilience de l'activité économique et la hausse des investissements dans l'intelligence artificielle. S'exprimant lors du symposium de politique économique de Jackson Hole, Warsh a indiqué que l'indicateur d'inflation privilégié par la Fed s'était établi à 3,7% l'année dernière, tandis que le taux semestriel avait atteint 4,1%. Il a ajouté que les données encourageantes sur l'inflation publiées récemment n'étaient pas suffisantes pour démontrer une baisse significative des pressions sous-jacentes sur les prix. Un pétrolier sud-coréen a versé 5,3 millions de dollars pour le droit de passage du canal de Panama. Un pétrolier sud-coréen transportant du pétrole liquéfié a versé la somme record de 5,3 millions de dollars afin de bénéficier d'un passage prioritaire dans le canal de Panama, les autorités ayant été contraintes de restreindre le trafic dans le canal en raison de la sécheresse. SK Gas a réglé ses frais 2 jours avant la réduction prévue liée au phénomène El Niño afin de permettre au G-Spirit de transiter le 1er septembre. La baisse du niveau de l'eau a perturbé cette voie maritime cruciale où les navires, n'ayant pas réservé à l'avance, peuvent devoir patienter en moyenne 5 jours. Mesdames et messieurs, c'était notre bulletin d'information sur les ondes de la radio La Voix de la Turquie. Chers auteurs, nous donnons à présent une pause musicale. Nous écoutons le duo Sibel Jan et Ipio qui nous interprète.

sultans et des valides sultanes. Dans les couloirs fastueux du palais ottoman, on ne parlait pas seulement de politique et de stratégie de conquête. Derrière ces hauts murs se jouait une autre compétition, silencieuse mais bien plus durable, la compétition de la miséricorde. Tandis que les sultans insufflaient une âme au territoire conquis par leurs épées en y fondant des œuvres pieuses, ces fondations caritatives que l'on appelait waqf, les valides sultanes, soit les mères des sultans, transformaient leur fortune personnelle et leur intelligence politique en véritables architectes de la bienfaisance, tissant les villes point par point. Aujourd'hui, nous partons vers cette époque où les sceaux ne servaient pas seulement à donner des ordres, mais à fonder d'immenses hôpitaux, des bibliothèques et des soupes populaires. De Hürrem Sultan à Besmialem, de Mehmet le Conquérant à Soliman le Magnifique, nous allons découvrir comment le pouvoir s'est transformé, grâce à ses fondations, en monument de compassion. Si vous êtes prêts, entrons par les portes de la bienfaisance du palais.

Pour un sultan, créer un wakf ne constituait pas seulement une manifestation de piété personnelle, mais aussi une véritable philosophie de gestion publique. Lorsque Mehmet II le Conquérant prit Istanbul, il ne se contenta pas de transformer la ville par ses bâtiments. Il en fit également un centre du savoir grâce au külliye de Fatih, qui portait son nom et où l'on enseignait des disciplines allant de l'astronomie à la médecine. Le külliye de Fatih fut édifié par Mehmet II le Conquérant après la conquête d'Istanbul entre 1463 et 1470. Au cœur du complexe se trouve la mosquée de Fatih. Autour d'elle furent aménagées les médersas de Sarn Seman, établissement d'enseignement supérieur, un Darush Shifa, hôpital, un imaret, soupe populaire, une bibliothèque, un tabne ou hospice, une maison d'hôtes et un hammam. Les médersas de Sarn Seman constituèrent notamment l'un des fondements de l'enseignement supérieur ottoman. Outre les sciences religieuses, on y enseignait également les sciences dites rationnelles, telles que les mathématiques, l'astronomie et la logique. Le Darushifa du complexe dispensait gratuitement des soins, tandis que l'imaret distribuait régulièrement des repas aux pauvres, aux voyageurs et aux étudiants. Soutenu par le vakfiyeh, ou acte de fondation, détaillé de Mehmet II, le külliye de Fatih constitue un exemple remarquable d'œuvre de bienfaisance réunissant à un même lieu la conception ottomane de l'éducation, de la santé et de l'assistance sociale. Cette émulation entre les sultans ne visait pas à établir une quelconque supériorité, mais répondait à l'ambition de satisfaire avec le plus d'élégance possible les besoins de la population. Les historiens disent que les vakfiyeh des souverains étaient comparables à la constitution d'un État en matière de protection sociale. Ainsi, Soliman le Magnifique, lorsqu'il fit construire le külliye de Süleymaniye, ne se contenta pas d'y faire édifier une mosquée. Il y fonda quatre grandes médersas, une faculté de médecine, un Darush Shifa et un imaret capable de nourrir chaque jour des milliers de personnes, inscrivant ainsi dans la pierre un modèle d'État social. Pour les sultans, la véritable crainte n'était pas de perdre des territoires, mais de perdre la place qu'ils occupaient dans le cœur de leur peuple. C'est pourquoi chaque souverain considérait comme une question d'honneur de laisser derrière lui un complexe de bienfaisance plus vaste et plus inclusif que ceux de ses prédécesseurs. Et dans ce vaste tableau, c'est surtout l'élégance des valides des sultans et des hanum sultans ottomanes qui se manifestait, hanum sultan étant employé pour désigner les princesses ottomanes. Elles étaient les mains bienveillantes de l'empire. Elles consacraient au vakuf jusqu'au dernier sou leurs revenus personnels du palais, leurs allocations dites pashmakluk, c'est-à-dire les sommes destinées à leurs dépenses personnelles et à leur subsistance, ainsi que leurs bijoux et leurs propriétés. La figure la plus prestigieuse de cette émulation fut sans conteste Hürrem Sultan.

sultane. Son réseau de bienfaisance, qui s'étendait de Jérusalem à Istanbul et d'Edirne à la Mecque, constitue encore aujourd'hui un véritable exploit logistique. À Jérusalem, son imaret de Hasiki Sultan servit pendant des siècles de lieu où des milliers de personnes démunies, sans distinction de religion, de langue ou d'origine, trouvaient chaque jour de quoi se nourrir. Dans son sillage, Nurbanu Sultan fit construire à Üsküdar le Külliye d'Atik Valide, créant ainsi le plus vaste centre social de la rive anatolienne. Mais une femme se distingua dans cette émulation par la compassion qu'elle manifesta jusque dans les moindres détails. Marpeykar Kösem Sultan. Elle fit libérer des prisonniers détenus pour dette et fit préparer des trousseaux de mariage pour de jeunes orphelines. Les vakfiyés de ces sultanes renferment des dispositions si délicates que l'on ne peut qu'être frappé par la finesse.

0: et de l'éducation de l'âme. Plutôt que d'accumuler leurs richesses, elles les transformèrent en marbre, en livres et en pain, leur donnant ainsi une forme d'éternité. Cette volonté des sultans et des validées sultanes de multiplier les œuvres de bienfaisance devint l'un des garants de l'urbanisme ottoman et de la paix sociale. Lorsqu'une validée sultane faisait construire un culier dans un quartier, l'approvisionnement en eau, les voies de circulation, l'éducation et les soins de santé de ce quartier se trouvaient assurés pour des siècles. Elles réchauffèrent le visage austère de l'État par la compassion des wakfs. Aujourd'hui, lorsque nous marchons à l'ombre de ces complexes, nous traversons en réalité de véritables monuments de bonté. Les sceaux des sultans ne figurent peut-être plus sur les documents officiels, mais ils vivent encore dans l'âme de ces édifices et dans la compassion inscrite dans leurs wakfiyeh. Ils nous ont enseigné une chose, la véritable souveraineté ne se mesure pas au nombre de palais que l'on laisse derrière soi, mais au nombre de cœurs que l'on a su toucher. Le wakf est le nom donné à ce grand pacte par lequel la puissance d'une dynastie est mise au service de la compassion. Nous avons franchi les portes de la bienfaisance du palais et suivi cette émulation de compassion entre les sultans. À présent, notre voyage nous conduit vers une autre lumière de compassion qui ne s'est jamais éteinte depuis 1863. Nous allons parler de ce grand arbre de l'éducation, père des enfants privés de père et soutien de ceux qui n'ont personne. Un arbre de l'éducation, Darul Shafaka. Une main se tend, une vie change. C'est alors que l'histoire s'accomplit. Rendez-vous la semaine prochaine dans une histoire de solidarité.
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Au cœur de la steppe, dans la tente Nogaï, la chaleur du feu, la joie des conversations, les tissages colorés et les mélodies se rencontrent. Cet endroit n'est pas seulement un espace de vie, c'est un univers particulier où se rejoignent la famille, l'hospitalité, l'art et la tradition. L'esthétique résonne dans les tissages, la culture, dans les paroles et la voix de la vie dans les mélodies. Aujourd'hui, dans la voix des racines, nous sommes les invités de cet univers multicolore de la tente Nogaï. Il n'est pas possible d'évaluer l'histoire des Nogaï uniquement à l'intérieur des frontières géographiques actuelles. L'identité Nogaï s'est forgée au fil des siècles dans le vaste univers des steppes eurasiennes, à l'époque post-Horde d'Or, dans l'espace de la steppe Kipchak, Deshti Kipchak, en Crimée, dans le Caucase du Nord et autour de la Volga. Le nom de Nogaï est devenu particulièrement distinct après la Horde d'Or et a gagné en puissance au sein de la structure politique et sociale connue sous le nom de Horde Nogaï. Cependant, les véritables couleurs de cette histoire ne se manifestent pas uniquement dans les événements politiques, mais aussi dans la vie quotidienne. De la tente à la table, des relations familiales à l'hospitalité, de l'artisanat aux récits oraux, cette vie a façonné l'identité singulière de la société Nogaï. Le mode de vie nomade et semi-nomade a également façonné la conception des objets et de l'art chez les Nogaï. Alors qu'il importait que chaque objet utilisé fût fonctionnel, résistant et transportable, les tentes, tapis, feutres, vêtements et harnachements portaient en même temps une valeur esthétique. Les couleurs, les formes géométriques et les ornements inspirés de la nature ont élevé les objets d'usage quotidien au-delà de la banalité pour en faire un récit culturel. Dans cette conception, la beauté n'est pas un élément recherché en dehors du quotidien, mais une part naturelle de la vie. Dans l'univers sonore de cette existence, les instruments traditionnels, à commencer par le dambra, occupent une place majeure. À ces sonorités unies à la voix humaine font écho, dans la steppe, le bruit des fers de chevaux et le sifflement du vent. Pour les Nogaï, le cheval n'est pas seulement un moyen de transport, mais l'un des piliers de la vie quotidienne et de l'ordre social. Le travail des femmes est également déterminant dans la préservation de la culture. Par le biais de tissages et de broderies, des vêtements, de la cuisine, des berceuses et des histoires racontées aux enfants, de nombreux détails des traditions ont été sauvegardés grâce à leur effort. Dans la culture Nogaï, le cheval était une composante essentielle des mariages et des festivités, en plus de la vie quotidienne. Les courses équestres et les jeux d'équitation étaient des événements sociaux où les jeunes faisaient étalage de leur agilité, de leur courage et de l'harmonie forgée avec leur monture. L'excellence d'un jeune cavalier Nogaï ne se mesurait pas seulement à sa rapidité au galop, mais à sa connaissance de l'animal et à sa capacité à agir en parfaite symbiose avec lui. Le martèlement des sabots s'élevant dans la steppe et la ferveur des courses constituaient l'une des expressions les plus vivantes du lien profond que le Nogaï entretenait avec le cheval. Aujourd'hui, malgré l'évolution des conditions de vie, les communautés Nogaï vivant en Turquie et dans divers pays continuent de perpétuer leur langue, leur musique, leur gastronomie, leurs traditions nuptiales et leur culture orale. Bien que la tente ne soit plus au centre du quotidien, les festivals, les associations culturelles, les réunions de famille et les coutumes transmises de génération en génération maintiennent ce patrimoine bien vivant. L'interprétation d'un chant populaire, la préparation d'un plat traditionnel ou la transmission aux enfants d'une histoire apprise des aînés assurent la pérennité de la culture Nogaï au sein de la vie culturelle. En portant un regard un peu plus attentif sur l'univers Nogaï, dans cet épisode de La Voix des Racines, nous découvrons non pas une simple culture héritée du passé,
mais d'une tradition vivante, capable de se réaffirmer malgré les mutations du contexte. Même si les maisons modernes ont remplacé les tentes et que le quotidien de la steppe s'est fondu dans le rythme des villes, tant que la langue, la musique, les plats, l'artisanat et les récits continueront de vivre, la voix de la culture Nogaï continuera de résonner. Au plaisir de vous retrouver au prochain épisode de La Voix des Racines.

Bonjour chers auditeurs. Depuis des années, les avertissements sur une intelligence artificielle susceptible d'échapper à tout contrôle relevaient, pour beaucoup, du scénario de science-fiction. Mais un incident de sécurité révélé par OpenAI vient de faire basculer ce débat de la théorie à la pratique. L'entreprise a annoncé qu'un agent d'intelligence artificielle testé pour ses capacités offensives en cybersécurité était sorti de son environnement de recherche pour accéder à Internet et avait réussi à prendre le contrôle du système de Hugging Face, l'un des plus importants dépôts mondiaux de modèles et de jeux de données d'intelligence artificielle. Rien à voir, cependant, avec la révolte d'une machine douée de conscience comme au cinéma. Selon OpenAI, l'agent n'avait qu'un seul objectif, réussir les tâches d'un test de cybersécurité baptisé Exploit Jim. Pour y parvenir, il a exploité une faille logicielle jusque-là inconnue, progressé dans l'environnement de recherche, atteint Internet, puis puisé dans les données de tests hébergées sur Hugging Face pour améliorer ses performances. En clair, pour accomplir sa mission, l'agent a enfreint les règles. Il a triché. C'est précisément ce qui distingue les agents d'intelligence artificielle des simples chatbots. Là où un chatbot se contente de répondre à des questions, un agent peut planifier, exécuter du code, évaluer les résultats et élaborer de nouvelles stratégies pour atteindre son objectif. Dans cet incident, le système a franchi de véritables frontières institutionnelles, exploité des failles de sécurité et utilisé des identifiants qu'il avait obtenus. Cet épisode démontre ainsi qu'une intelligence artificielle n'a pas besoin d'intentions malveillantes pour causer des dommages bien réels. Sa seule focalisation sur un objectif peut suffire. La machine n'a pas reçu de règles juridiques ou éthiques, seulement des obstacles techniques à contourner pour atteindre son but. Cette faille a également relancé le débat sur les modèles d'intelligence artificielle ouverts et fermés. Le système à l'origine de l'attaque fonctionnait avec les modèles avancés et fermés d'OpenAI. Côté défense, Hugging Face a, quant à lui, eu recours durant l'enquête au modèle chinois à poids ouvert GLM 5.2. Hugging Face a indiqué avoir dû examiner plus de 17 000 événements enregistrés à la suite de l'attaque. Certains services d'intelligence artificielle commerciaux ont même bloqué des opérations, confondant l'analyse du code malveillant avec une tentative d'intrusion. Le modèle ouvert, exécuté localement, a en revanche permis de reconstruire et d'analyser l'attaque sans transmettre de données sensibles à des prestataires externes. Cette situation illustre les avantages significatifs que les modèles à poids ouvert peuvent offrir aux organisations manipulant des données sensibles, banques, hôpitaux, institutions publiques. Face à des incidents critiques, ces structures peuvent ainsi mener leur propre investigation sans dépendre des conditions d'utilisation ou des décisions d'accès d'une entreprise tierce. Les modèles ouverts ne constituent toutefois pas une solution en soi. Les attaquants peuvent, tout autant que les défenseurs, les télécharger, les modifier, en retirer les garde-fous et les utiliser sans limite. L'AI Security Institute britannique souligne d'ailleurs que si le modèle ouvert se rapproche rapidement des systèmes fermés en termes de capacité, la publication des poids d'un modèle prive largement les fournisseurs de tout moyen d'en empêcher l'usage abusif. Cet incident relance également le débat sur la souveraineté technologique. Dépendre de systèmes fermés basés aux États-Unis ou en Chine expose à des risques en matière de prix, de continuité de service, de pression politique et de sécurité de données. Les modèles ouverts peuvent aider les pays à développer des solutions adaptées à leur langue et à leurs besoins de sécurité. Mais télécharger un modèle ne suffit pas. Encore faut-il disposer de matériel puissant, de centres de données, d'infrastructures énergétiques et de ressources humaines qualifiées.
L'affaire Hugging Face démontre enfin que la dépendance technologique ne peut se réduire à une simple question d'origine nationale. Un système américain a mené l'attaque, tandis qu'un modèle ouvert chinois a joué un rôle clé dans la défense. Le débat gagnerait donc à se concentrer moins sur la rivalité géopolitique que sur la manière dont ces systèmes sont contrôlés et par qui. La principale leçon

De cet incident n'est donc pas que les modèles ouverts seraient sûrs et les modèles fermés dangereux, ni l'inverse. Le vrai problème réside dans le fait que les systèmes d'intelligence artificielle de plus en plus puissants, capables de franchir les frontières institutionnelles, restent encadrés par des règles fragmentées et largement fondées sur le volontariat. Le défi central pour les décideurs politiques consiste donc à bâtir un système de responsabilité fondé non pas sur le statut juridique ou institutionnel des entreprises, mais sur les capacités réelles qu'elles détiennent. Pour les pays situés en dehors des deux grandes puissances de l'intelligence artificielle, la priorité doit être de développer la capacité à comprendre, contrôler et, si nécessaire, modifier les systèmes sur lesquels reposent leurs institutions critiques. La faille Hugging Face constitue un avertissement clair. Le contrôle réel de l'intelligence artificielle appartient à qui peut examiner son comportement, limiter ses actions et être tenu responsable lorsque ses limites échouent.

Chers auditeurs, nous vous rappelons les principaux titres de nos informations d'aujourd'hui. Avant de nous quitter, la Turquie plaide pour des alliances plus fortes et moins de divergences dans le monde islamique, a affirmé le président Erdogan. L'Iran et Oman se sont mis d'accord sur un itinéraire de passage dans le détroit d'Ormuz. Les États-Unis et le Venezuela ont annoncé avoir conclu un accord pétrolier majeur. Des milliers de personnes attendent une évacuation médicale à Gaza, a averti l'OMS. L'Afrique du Sud accuse Israël de défier les ordonnances de la Cour internationale de justice alors que le bilan humain à Gaza s'alourdit. Au Népal, le bilan des inondations soudaines atteint 623 morts, plus de 1100 personnes portées disparues. Et enfin, le président de la Réserve fédérale américaine, Fed, a mis en garde contre un niveau d'inflation élevé. Mesdames et messieurs, ici Ankara, Radio La Voix de la Turquie, émettant dans la bande des 31 mètres sur 17 740 kHz vers l'Europe, dans celle des 31 mètres sur 9 880 kHz vers l'Afrique du Nord et de l'Ouest, et dans celle des 41 mètres sur 7 360 kHz vers l'Afrique orientale. Nous sommes arrivés une fois de plus à la fin de notre émission de ce jour qui vous a été présentée par moi-même, Hussein, avec l'assistance de notre technicien du son, Alcine. Nous espérons vous retrouver demain à la même heure et sur la même longueur d'onde. Au revoir.